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Sorte de tous ensemble avec les 30 titres pop francophones du moment. C'est le meilleur de la pop francophone qu'on retrouve tous les dimanches matin ici sur Europe 2. Petit point sur le podium de la semaine dernière. Tiens, en troisième position, on avait Aria. Numéro 2, c'était Manon Lisa.

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0: Ouais, il est tôt encore pour un dimanche, hein. 7h, on est déjà en pleine forme, prêt à démarrer les classements du Top France.

0: si Jérémy Ferraud conserve son titre. Pour l'instant, on démarre le nouveau classement avec Marine qui est 29e, le nouveau D6 qui est 30e, et puis donc notre champion pour l'instant encore, voici Jérémy Ferraud dans le Top France sur Europe 2.
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il est vraiment beau ce dernier morceau de Chili, il s'appelle Danser en pleurant. Petite pause dans le classement du Top France avant de découvrir qui est 27e. Voici Ariana Grande et Kenji sur Europe 2.

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Teddy Verso, de chaussures roses. Pour rester dans le thème chaussures, on va mettre les Santiago, le chapeau de cow-boy. Et on écoute Soul, voici Dusty Man, titre hors classement du Top France Europe 2.

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1: La douceur de Marine sur Europe 2.
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1: Bon, vous m'en voulez pas, moi je suis un tout petit peu moins doux, mais très sympathique le dimanche matin. Comme ça, on se réveille ensemble, vous écoutez Europe 2. C'est le Top France qui continue. Vous qui partez au boulot, plein de courage. On est là pour vous accompagner avec Pierre Garnier dans un instant. Marguerite aussi et son dernier

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0: Oui, c'est la portière de la voiture qui vous parle. J'espère que vous êtes en forme en ce dimanche matin. On va tout faire pour que ça le soit en tout cas. Vous êtes sur le retour de vacances. Eh oui, bah faut bien revenir. Hein. Déjà, vous n'êtes pas parti un samedi, c'est cool, vous avez profité jusqu'au bout. Une fois arrivé à la maison, il faudra faire les machines à laver et tout. Mais pour l'instant, vous vous concentrez sur la route et moi, je me concentre sur la suite du Top France Europe 2. Il y a Pierre Demar qui arrive, qui est sixième avec son dernier morceau. On écoutera Je pense à vous. Après, Julien Lib. Et puis, petite pause dans le classement avec ce classique pop Europe 2. Voici Kyo et Dernière danse.
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Europe 2, vous venez de payer votre café croissant 4,70€ sur l'autoroute. Bon, et ben la bonne nouvelle, c'est qu'ici, vous n'allez rien payer. Pas besoin d'abonnement pour nous écouter. Juste l'envie de passer une bonne matinée de dimanche avec nous et la playlist Pop Europe 2 pendant 30 minutes non-stop. Ça continue en compagnie de Black Eyed Peas, de Taylor Swift aussi, et puis du dernier Katsai. Il s'appelle Animal. Yeah.

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écoutez Europe 2, peut-être que vous préparez le petit-déj pour le reste de la famille qui dort encore, tiens. Ça, c'est sympa. Merci. Si vous me mettez une petite tartine de côté, je veux bien. Un petit peu de miel. Je suis pas difficile. Ou alors vous êtes dans la voiture sur le chemin du retour de vacances. Profitez bien de la playlist Pop Europe 2 avec Temper City et bon entendeur. Bonjour.

Bonne nouvelle Europe 2 concernant Rihanna, elle est de retour en studio, donc de nouvelles chansons devraient arriver bientôt. Autre bonne nouvelle pour vous, on va redémarrer la playlist Pop Europe 2 pendant 30 minutes non-stop avec Timbaland et Manon Lisa.

Europe 2 instant mignon. Il y a quelques semaines maintenant, Karol G a invité une petite fille sur scène pendant un de ses concerts. Il lui a dit: c'est laquelle ta chanson préférée? La petite fille a répondu: Die Die de Shakira. Et toc. Karol G, la voici après Justin Nozuka et Olivia Rodrigo sur Europe 2.

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David Guetta et Gilo sur Europe 2. Et petite idée pour David Guetta, un featuring avec Pink. Je pense que ça serait très très bien. Et si ça se fait, et si ça marche, je prendrai un petit pourcentage. La voici sur Europe 2. Tout petit.

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1: Je me souviens, j'avais gravé cette chanson sur un CD. À l'époque, on pouvait graver des CD. Alors les jeunes dans la voiture, là, ils se disent de quoi ils me parlent. Nous, les parents, on sait. Voici Blended Monica de Boyz II. C'est un bonus Pop Europe 2. Et juste après, il y aura Miles Smith. Et ben voilà, dimanche matin, avec la playlist Pop Europe 2 que vous avez bien fait de passer dans le coin.

0: Qu'est-ce qu'on est bien l'été sur Europe 2, surtout le dimanche matin, comme ça, à la cool, tranquille avec Angèle dans un instant. Et puis Offenbach, c'est eux qui vont redémarrer la playlist Pop Europe 2. Et ça dure pendant 30 minutes non-stop.
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Salut tout le monde, bienvenue sur Europe 2, content de vous retrouver. C'est Quentin, on est ensemble jusqu'à 15h30. Je vous souhaite un bon dimanche. Bon, c'est l'heure d'aller faire le marché, d'aller chercher le poulet rôti. Voilà, on reprend les bonnes habitudes du dimanche avec Teddy Swims, Mr. Know It All sur Europe 2.

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Europe 2 Pop Radio. Demain, vous reprenez peut-être le boulot. Vous ne serez pas tout seul. Coé, tout l'été, 7h, 11h, et de retour en direct à partir du 24 août, et de 7h, 11h, et de 15h30 à 18h. C'est la bonne nouvelle de la rentrée. Voilà, Stromae sur Europe 2.

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C'est toujours une bonne idée d'écouter Europe 2 Pop Radio. Alors vous êtes dans la voiture, il y a un petit peu de route à faire. Bon, on va la faire ensemble cette route. Et en plus là, j'ai un cadeau pour vous. La playlist Pop Europe 2 pendant 30 minutes non-stop. Ça démarre avec Freya Sky et Bruno Mars sur

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Europe 2 Pop Radio, est-ce que vous avez bien tout pris avant de quitter l'endroit où vous avez passé les vacances? En général, on oublie toujours un petit maillot de bain, vous savez, dans l'évier. C'était censé sécher dans la salle de bain. Et voilà, bah, c'est le truc qu'on oublie le plus en vacances, les maillots de bain. Bon, en même temps, on n'aura plus trop besoin une fois qu'on rentre à la maison. On est d'accord. La playlist Pop Europe 2 pendant 30 minutes non-stop avec le nouveau This Is Maniac sur Europe 2.

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1: Vous allez voir, il fait du bien celui-ci, le bonus Pop Europe 2 avec Dr. Dre, Snoop Dogg. Vous vous rappelez de ça? Bienvenue sur Europe 2 Pop Radio.

0: Europe 2 Pop Radio, s'il fallait choisir un morceau pour définir cet été 2026. Franchement, moi je pense que je choisirais celui qui arrive et qui va démarrer la playlist Pop Europe 2 pendant 30 minutes non-stop. C'est Manon Lisa, le petit pêcheur sur Europe 2.
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Europe 2 Pop Radio, ça y est, ça va être l'heure de faire la pause pour déjeuner, pour manger. On retournera à la plage, plutôt cet après-midi. Voilà, de Baos à Magnétique, ça c'est parfait pendant les vacances. Bienvenue sur

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Il l'a dit, hein, ça a été la plus belle année de sa carrière. Il était notamment au Stade de France, un moment ultra important pour lui. Le Stade de France, il en a fait 3, hein, c'était au mois de juin dernier. David Guetta avec Jennifer Lopez. Elle est venue d'ailleurs faire une surprise au Stade de France, Gillo. C'était Save Me. Dans un instant, Teddy Swims, voilà Indila d'abord.

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1: Allez, ça c'est une bonne idée, un Bonus Pop Europe 2 sur le chemin de la maison, peut-être la vraie maison que vous allez retrouver aujourd'hui. Chemin retour de vacances, voilà Robbie Williams pour le Bonus Pop Europe 2.

0: aujourd'hui.
1: Voilà,
0: vous commencez à avoir faim, bon c'est normal. Hein. Il est presque 13h30, normalité. Voici la playlist pop Europe 2 pendant 30 minutes non-stop. J'aime bien quand on perd toute notion quand on est en vacances. Toute notion. La playlist pop Europe 2 pendant 30 minutes non-stop avec Tom Percity et Avicii sur Europe 2.
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Pop Radio avec Dua Lipa et Pierre Demar, This Waltz. Pierre Demar, le retour à la rentrée le 25 septembre pour découvrir son nouvel album. Alors il y aura des collaborations, mais pas avec Dua Lipa, ça au moins il l'a dit. Bruno Mars, c'est là, c'est son nouveau morceau On My Soul sur Europe 2. Pop Radio, bon week-end.

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2: C'est une légende vivante. Britney Spears, à l'époque, elle est au summum. Et elle sort ce morceau Crazy. 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

Europe 2 Pop Radio, demain ce sera votre rentrée, vous reprenez le boulot peut-être demain. Bon, la bonne nouvelle c'est que vous allez pouvoir démarrer la journée avec Coé sur Europe 2 entre 7h et 11h, et Coé sera de retour en direct à partir du 24 août de 7h à 11h et de 15h30 à 18h. Ça c'est cool. 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Voilà Jason Derulo sur Europe 2 Pop Radio.

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2: Bienvenue à vous tous sur Europe de Pop Radio, ravi de vous retrouver en ce dimanche après-midi sur la route de vos vacances ou alors les pieds dans l'eau, tranquille, en train de profiter de l'été. Je m'appelle Mathieu Benasson et j'avais très envie de vous faire chanter en ce tout début d'après-midi. C'est d'ailleurs le genre de morceau parfait pour ça dans le bonus Pop Europe 2. On connaît tous le refrain. Sing, sing, sing. Voici les Anglais de Travis avec Sing sur Europe 2, Pop Radio. Bienvenue.

0: 22 minutes, c'est la playlist Pop Europe 2 qui va redémarrer pour 30 minutes non-stop avec notamment Ed Sheeran qui débarque en classique Pop Europe 2, j'adore, hein, Shape of You, juste après le frérot Jérémy. On reste en famille sur Europe 2, Pop Radio. 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

Europe 2, dimanche 16h passé de quelques minutes, c'est l'heure du goûter. Alors pendant vos vacances, vous n'allez pas vous priver, vous allez sûrement manger quelques bonnes glaces, et notamment les glaces à l'italienne. Sauf qu'elles ne sont pas du tout italiennes, elles ont vu le jour aux États-Unis, c'est tout de suite beaucoup moins sexy, mais qu'est-ce que c'est bon les glaces à l'américaine. Du coup, on reste aux États-Unis maintenant avec Gayle dans la playlist Pop Europe 2.

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2: Alors les vacances, ce sont des road trips en amoureux, des soirées folles entre amis et surtout des moments de pure liberté. Ce duo mythique a réussi à réunir tout ça dans un morceau légendaire. Eve et Gwen Steph, Let Me Blow Your Mind. 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
2: Fin d'après-midi, le coup de barre d'après la plage ou de votre balade en vélo se fait sentir. Je vais remédier à ça grâce aux Red Hot Chili Peppers. Petit coup de boost dans le bonus Pop Europe 2. Voici

0: Et nous, Anastasia, c'était Calabria qui donne envie de sortir, de faire la fête pendant ses vacances. Alors profitez-en avec la playlist Pop Europe 2 pendant 30 minutes non-stop dans moins de 2 minutes. On va retrouver le classique Pop Europe 2 de Pitbull juste après les Américains de Tamper City. On va s'écouter Self Aware sur Europe 2 Pop Radio.
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Europe 2, ils se considèrent comme des frérots. Et pourtant, ils ont mis 15 ans à nous dévoiler cette pépite estivale. Voici Martin Garrix et Ed Sheeran. Repeat It sur Europe 2, Pop Radio. Stay.

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Bonne chance à vous avec Tamim Pala et voici Gaëtan Roussel sur Europe 2.

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2: Europe 2, il y a des voix qui marquent tout de suite. Celle de ma chérie, évidemment, sinon je rentre pas à la maison ce soir. Comme celle d'Anastasia. Ce timbre incroyable a fait danser plusieurs générations avec I'm Outta Love. 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Bien.

0: minutes, la playlist Pop Europe 2 va redémarrer pendant 30 minutes non-stop avec Laïso, avec Manon Lisa ou encore 4 Size. Et n'oubliez pas, les 10 000 euros cash ne sont pas encore tombés. Ils seront peut-être pour vous, écoutez.
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2: Ça, c'était la grande époque des Black Eyed Peas, avec Fergie, avec Will.i.am et les autres. Voici Don't Lie, évidemment. On a classé ce morceau dans cette catégorie. Bonus Pop Europe 2.

0: Qu'est-ce qu'on aime les dimanches soirs avec Europe 2? Il y a la playlist Pop Europe 2 pendant 30 minutes non-stop qui va redémarrer avec de la star au mètre carré. Billie Eilish, celle qui est à Saint-Tropez aussi il y a quelques jours, Katy Perry et Jérémy Frérot sur Europe 2.
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Bonne soirée avec la playlist Pop Europe 2 pendant 30 minutes non-stop. Voici Être bien d'Eddy Depréto. Et Être bien, c'est tout à fait le projet de ce dimanche soir avec Europe 2.

Bonne soirée avec Europe 2. Ça, c'est le nouveau Uchi. Alors, comme d'habitude avec Uchi, évidemment, c'est très bien écrit, ça rentre dans la tête. Voici Pleurer en dansant dans la playlist pop Europe 2. Je

La radio parfaite à écouter un dimanche soir dans la voiture. Et pour parfaire un petit peu tout ça, je vous propose Stovlo et Stromae, Nouveauté Pop Europe 2. Ça c'est un de mes tubes de l'été préférés, je vous jure. Des fleurs après Trio et Camille MB sur Europe 2.

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Il y a quelques semaines, il a fait le show pour la finale de la Coupe du Monde. Justin Bieber, bon, c'était pas une de mes chansons préférées qu'il a chantée, mais celle qui arrive, si. Love Yourself, Justin Bieber dans un instant, après Alex Warren dans la playlist Pop Europe 2.

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sur Europe 2. Elle habite à Los Angeles. Et bah, c'est de cette ville aussi dont est originaire ce groupe qu'on vous a fait découvrir ici. On adore hein, cet été. Voici Tumper City, Self-Aware dans la playlist pop Europe 2.

0: c'est Charlotte Cardin sur Europe 2.
1: Charlotte Cardin, The Way We Touch.
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0: facteur intérimaire de Haute-Saône, pour finir sa tournée, acheter 565 lettres dans la forêt. Il a été écarté de toute activité en lien avec les PTT. Donc cette info est récente. Ça a changé de nom il y a 25 ans. Et cette dernière aurait porté plainte contre lui. Il risque 3 ans d'amende, 3 ans de prison et 45 000 francs d'amende avec prescription.
1: Ah ouais.
0: Tu vois bien peut-être que dans cette info, il y a un indice qui te dit qu'elle n'est pas d'aujourd'hui. 45 000 francs. Toutes les lettres auraient été récupérées et redistribuées à leur destinataire. Ils ont même dit que les gens pouvaient se renseigner sur 3615 La Poste.
2: C'est marrant, comment j'ai pu me faire.
0: En tout cas, dans cette info qui est rincée, personne n'a pensé pas aux gens qui ont reçu leurs lettres, mais aux taupes. Qui était tranquillement en train de sortir de terre, qui ont vu toutes ces recommandées arriver en Jacques Lettis.
3: Pourquoi tu dois autant pour mon loyer
0: qu'on a fait
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0: Télévision, on se fait un petit coup de. Et si, ça faisait longtemps qu'on n'était pas allé fouiller dans les vieilles émissions. Hein. C'est ça, mon petit Corentin.
1: Bah là, non, il y a un extrait d'une émission avec Olivier Mine.
0: Ouais.
1: Avec un candidat qui a eu la bonne réponse, mais il l'a mal prononcé.
0: Ah, c'est Maillon Faible, c'est le nouveau. Oui. Je pensais qu'on avait tapé dans l'ancien.
1: Mais après, on a tapé dans l'ancien.
0: Bien ce que je pensais. Allez, Olivier Mine. Alors, ça c'est bien. Ça, j'adore parce que des fois, t'as des neuneux. Il a fait perdre de la tuile à tout le monde. Il avait la bonne réponse, mais c'est la prononciation qui merdouille.
2: Dans Le Roi Lion, quelle expression issue du Swahili est la devise de Timon et Pumba?
3: Hakuna Matata.
2: Non, c'est Hakuna Matata.
1: Hakuna Matata.
0: Mais non, mais oui, mais.
4: Oh, le bâtard, il en fait perdre la cause.
0: Hakuna Matata. Eh, c'est pas loin, hein,
5: les
0: franchement.
5: Matata.
4: Les couilles à matata.
0: Il aurait dit les couilles à matata, je le comprends, mais il a dit Hakuna Matata. Ouais, oh là là. Oh,
4: c'est sévère. Hein.
0: Les couilles à matata. Bon. Ceci dit, il y a eu du progrès, il y a eu de la sélection. Parce qu'il y a une certaine époque avec Laurence Boccolini, la vraie. Bon.
4: Ah, rigolez pas, elle. Hein.
0: Non, puis c'est surtout qu'il y avait des candidats, je sais pas où ils avaient eu. Hein.
6: Quel saint irlandais est fêté le 17 mars?
7: Achoum.
6: Patrick. Quel nom se terminant par un K désigne un blouson molletonné?
7: Kayak.
6: Allez. Non, un anorak. Quelle bête de concours est la blonde d'Aquitaine?
8: Miss France.
0: Allez.
6: Une vache. Comment appelle-t-on les habitants de la ville d'Antibes?
7: Les Canois.
6: Les Antibois. Quel immense palais Louis XIV fut-il bâtir sur l'emplacement d'un pavillon de chasse?
7: L'Élysée.
6: Château de Versailles. Selon la pièce de Molière, comment sont les précieuses?
0: Ridicule.
9: Fourberie d'escapade.
6: Non, ridicule. Dans quel pays le chewing-gum a-t-il été inventé?
7: Hollywood.
6: Les États-Unis. Quelle est la femelle du lièvre?
7: La levrette.
0: Eh ben voilà, ça c'est la femelle du lévrier, mais c'est pas grave. Ah, il y avait des génies.
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1: Rihanna a été vue à Épinal, l'info de dingue, visiblement c'est vrai, avec son mari. Ils sont allés voir visiblement un domaine. On y croit assez peu parce que j'ai vu le truc, ça m'a pas l'air foufou. Est-ce qu'elle est allée pour les fameuses images d'Épinal ? On ne sait pas. Mais en tout cas, on a Serge Lemiteau qui est avec nous, qui est toujours avec des infos incroyables. Salut Serge.
2: Ça va les gars ?
1: Ça va, t'es en forme ?
2: Ouais, ça va. Voilà, déjà pour commencer, frère, j'aimerais que vous vous excusiez.
1: Alors, pourquoi tu veux qu'on s'excuse ?
2: La dernière fois que je vous avais dit que j'avais vu Rihanna en France,
1: ouais.
2: Que j'avais été me balader main dans la main avec elle à être trop tard.
1: Ouais.
2: Vous me croyez maintenant qu'elle a été vue à la gare d'Épinal ou pas ?
1: Alors finalement, c'est vrai que la dernière fois tu nous l'as dit, on t'a traité de mytho, Serge. C'est peut-être possible.
2: Eh mais frère, c'est pas tout. Il y a eu des trucs de gueudin à Épinal, c'est abusé, frère.
1: Genre quoi, par exemple ?
2: Frère, je monte dans le train.
1: Ouais.
2: Je vais au wagon bar.
1: Ouais.
2: Je demande un café là.
1: Ouais, quoi ?
2: Georges Clooney qui me sert un espresso.
1: Mais non.
2: Et c'est un espresso. C'est le gars, il met un gobelot sous son zen. Il le met sous son nez, frère. Il appuie sur une narine. Bam. L'espresso avec de la semoule et tout, frère.
1: Ah, il fait comme ça, George Clooney.
2: Il dit ah, bah tiens, Serge, what else ? Ma frère, gueudin de ouf.
1: Mais c'est dingue. Il fait ça avec son nez, d'où le Nespresso alors.
2: Et ouais, frère. Et après, je demande un gâteau Michel.

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1: Bah finalement, vous écoutez Coé.
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4: Balbine.
5: Oui, oui, Balbine.
4: T'as des gens qui s'appellent Balbine.
5: Balbine. Balbine et Babine. Il y a Babine.
6: Ah, Babine.
7: C'est Babine. C'est les chiens, moi, les Babines.
4: Enfin, t'as personne qui s'appelle Babine.
5: J'en sais rien, moi, j'ai pas été voir. Bah, c'est ce qu'ils disent. S'ils le notent, c'est que ce prénom doit exister. Amos, Babine, Balbine et Benjamin.
4: Mais Amos, on dirait un fromage. Il y avait pas un fromage qui s'appelait Amos.
5: C'était les Samos.
7: Un mousquetaire.
5: Les Samos à l'époque.
7: Amos, Samos et Aramis, je sais pas quoi là.
4: Samos, la portion de lait des grands.
5: Babine, je vais regarder.
4: Samos, c'était le concurrent du Kiri.
5: Oui.
4: Et je crois que c'est le Kiri qui a buté Samos.
5: Ouais,
4: je crois qu'il y a eu une bataille de fromage blanc un jour dans un frigo, puis c'est Samos, il s'est fait transpercer.
5: Si, Babine, ça existe, hein.
4: Non mais enfin, c'est tout, t'as pas des gens qui s'appellent Babine.
5: Bah j'en ai une à Créteil là, Babine.
8: Ouais, si, il y en a.
4: Alors attends,
8: on s'arrête à Benjamin.
4: Attends. Non, on va faire Benjamin, mais je veux qu'on retrouve une Babine. Ma petite Mel, au standard, trouve-moi une Babine.
5: Ouais, mais faut qu'elle réponde, ta Babine, elle va peut-être pas répondre.
4: Allez, si, bah on essaiera Babine.
8: Ouais, faut essayer, ça se tente.
4: Ça se tente. Bah, visiblement, il y en a à Cerchy-Pontoise.
5: À Créteil, j'ai dit.
4: Ça va, Babine? Ah, mais c'est pas possible de s'appeler Babine. Appelle-moi des Benjamins. Tiens, on va faire des Benjamins déjà.
5: Oh, voilà. Paris.
4: Allez, n'importe quel Benjamin en France. Quoi? Ah non, il n'y a plus de Babine. Oui, Benjamin?
9: Oui, bonjour.
4: Salut Benjamin, bienvenue Benjamin. C'est Coé, on est en direct sur Europe 2 dans toute la France. Benjamin, je voulais te souhaiter Benjamin et j'espère que je suis le premier à te souhaiter bonne fête, mon Benjamin.

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2: Un créateur de contenu a posé des questions à deux jeunes femmes dans la rue. Question simple, hein, on est sur un niveau sixième et encore, voici, écoutez bien la première question.
3: Qui était Napoléon Bonaparte?
4: Yeah, c'est qui lui?
5: Oh putain, c'est pas moi, je connais pas.
4: C'est qui lui?
3: Tu connais pas?
4: C'est pas lui qui peint?
3: Non.
4: Mais c'est
3: qui? S'il a peint, il a fait quoi comme peinture?
4: Je sais pas. Le truc là...
6: Non, je sais pas.
3: Ah. Mona Lisa?

0: ça vous touche.
1: J'adore la France, pays que je capote depuis mon enfance. C'est mon pays d'adoption, là. Oui. J'étais à Michel Drucker, c'est le premier animateur que j'ai fait à l'époque. Oui. Paris, Marseille, Bordeaux, Liège, Lausanne, Barcelone.
2: Oui. Non,
1: quelle belle ville vous avez en France.
2: Non,
1: j'adore. Non. Merci beaucoup. Je suis tellement content. Je suis tellement ému de vos retours, là. Trop mignon que vous avez fait, là. Trop mignon, puis je suis heureux que vous avez fait. C'est une rafale d'amour que j'ai pris direct, là.
0: Faudra revoir les villes, mais là, pour l'instant, le prix, on peut en savoir un peu plus sur le
1: gère pas l'argent, ça, je gère pas ça. Ah, ça se fait pas, on m'a dit, la production, on m'a dit, c'est pas cher.
0: Ah bon,
1: on dit, c'est pas cher, ça, à peu près 300 euros, à peu près de l'ensemble.
0: Voilà, la plus chère, du coup.
1: Non, c'est la moins chère.
2: Ah, ouais,
1: c'est la moins chère, parce que, et c'est la moins chère, et c'est dans le fond de la salle.
0: Ah, en plus, ah oui.
1: De dos,
0: ouais.
1: Avec des boules qui est. À ce prix-là, t'as pas grand-chose. À ce prix-là, tu l'as pas. Sinon, ce sera plus cher.
0: Bah oui,
1: c'est comme ça. C'est, on a ce qu'on mérite, tu veux.
0: Bah c'est oui, c'est vrai, on a l'exclu, quoi. Ouais, ouais. Et sinon, tout va bien pour vous? Ça va pas être trop intense, là, 10 concerts en un mois Peut-être même un peu plus, non?
2: Ah ouais.
1: Non, je pense pas.
0: Non,
1: je pense pas. Je pense pas. De toute façon, je vous le dirai dans pas longtemps. Je vous tiens au courant, là.
0: Pourquoi vous faites pas?
1: Je suis en train de faire le contrôle technique. Tu sais, quand t'arrives à 58 ans, vous les hommes, on vous demande de chier dans le pot.
2: Oui,
1: savoir si vous avez le truc colorectal.
2: C'est ça.
1: C'est à nous, 58 ans, c'est pas rien. On a le contrôle technique. Le check-up, comme on dit chez nous. Check-up. Alors, je vais changer, là. Je vous dis pas tout. Il y a le secret médical, mais je change la courroie, donc vous inquiétez pas. Je serai

0: du contrôle technique à payer. Mais sinon, je reviens, mais c'est en électrique, c'est moins fou. Moins fou. Au revoir, la France.
1: Au revoir, Céline. Au revoir, Céline.
0: Jean-Brosse, Dunkerque. Ouais. Strasbourg.
2: Oui.
0: Colmar.
2: Oui.
0: Madrid.
1: Non.
0: Je vous embrasse tous très fort. C'est pas là?
1: Non. Bisous, Céline.
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2: 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Et on va terminer, comme d'habitude,

0: une dame qui pense qu'il fait partie de la signalétique. La RATP hésite à lui attribuer un numéro de ligne. Les touristes japonais prennent des photos pensant à une œuvre engagée sur la migration du thon rouge. Après 3 heures, Damien devient le point de rendez-vous officiel. On se retrouve, hein, monsieur du poisson. Le poisson d'avril a tenu. Damien aussi. Depuis, il valide les navigos d'un léger coup de nageoire. Le portrait de Damien, c'est dimanche. Dans sur 7 à 8,
1: sur ses stars.
2: Ça va mieux au niveau de l'écriture en ce moment, non?
0: Oui, ça va.
2: Ah, bien. On aime bien. Non, mais c'est bien, il y a de l'aspiration.
0: Peu de sommeil, quoi.
2: Non, c'est, mais c'est très
0: mais
2: bien.
0: Mais là, j'ai bien l'envie de se tenir.
2: Ah, oui, mais j'ai bien.
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0: je ne sais quoi, qui te dit que le Bitcoin est en train de remonter, tu me mets, il retrouve les plus hauts sommets. Pas du tout.
1: Ah non.
0: Il était monté à quasiment 100 000, il est à 58 000, il ne retrouve pas les sommets.
1: Il est sur le chemin, il est sur le chemin.
0: Les spécialistes prévoient que son prix pourrait atteindre 150 000 dollars. Ça fait 5 ans qu'ils disent qu'il va atteindre un jour 150 000 dollars, mais bon. Bon, bref, je vais vous donner des cryptos, vous allez me dire si elles existent ou pas.
2: D'accord.
0: L'Ethereum.
2: Ethereum.
1: Oui, je crois que c'est une des plus connues.
0: L'Ethereum, oui, oui, oui.
1: C'est pas Ethereum, c'est Ethereum.
0: Ethereum.
2: Ethereum.
0: L'Ethron. Stouf.
2: L'Ethron, bah non.
0: Si.
3: Ah, ça doit dire Ethron.
0: L'Ethron, ça existe.
2: Ah, Ethron.
0: Grosse coin, est-ce que ça existe?

0: Crier, là.
1: Dès qu'il chante un peu comme ça, toi, Strava,
2: c'est pareil. Ah, mais il aime bien.
3: Alors, vous l'avez compris ou pas, le devine-actu?
4: Alors, pas
1: ça
4: du tout.
1: Ça parle des livreurs?
2: Oui.
4: Ouais, livrer facile. Ses comptes parisiens, c'est ça?
2: Alors, oui, mais maintenant, oui, bon, c'est dans toute la France. Hein. Mais
3: surtout les grandes villes.
2: Hein. Ah, c'est surtout les grandes villes.
4: Ah, bah, ça va être du Uber Eats, non?
3: Oui.
1: Les livreurs se plaignent?
2: Alors, ils ont des bonnes raisons de se plaindre.
5: On leur enlève les voitures? Enfin, les camions?
2: Non, c'est notamment ceux qui sont à vélo.
1: On leur enlève les pédales.
5: Et les freins.
2: D'après un rapport alarmant, les livreurs pourraient travailler en moyenne 63 heures par semaine. C'est une exploitation totale.
4: C'est ce que j'allais dire.
2: Parce que vous avez compris le petit jeu des grandes villes ou pas? Vous avez compris? Non. Vous avez compris que les livreurs qui sont sans papier, c'est des fois vous étonnez de tomber sur un livreur qui ne parle pas français.
3: Oui, mais c'est ça, c'est 95%, je crois.
2: Ils n'ont pas de papier. Vous n'avez pas vu le business? Ah, vous avez des gars qui ont le truc de livreur et ils sous-louent,
4: ils sous-louent le compte
2: à d'autres qui n'ont pas le droit de travailler et la transaction se fait derrière.
4: En fait, c'est pas la même photo sur.
2: Et ils prennent 50% en restant chez eux.
3: C'est ça, et les mecs, et du coup, à l'arrivée, ils gagnent 50 euros pour la journée.
4: T'as la même chose chez les chauffeurs.
2: Chez les chauffeurs aussi, VTC bien sûr. Alors, ce qui fait que vous avez des pauvres gars qui travaillent 63 heures par semaine, 2 sur 3 souffrent de mal de dos et plus d'un sur 2 aurait déjà eu un accident au cours d'une course.
1: Bah oui.
2: Ouais, mais en même temps, moi, la dernière fois, j'ai commandé il y a 2 jours.
3: Oui.
2: Ouais.
4: Quoi?
2: Non, merde, elle écoute, Nat. J'ai commandé il y a 6 mois.
4: Ouais.
2: Un burger.
3: Ouais.
2: J'ai vu comment il est arrivé. Excusez-moi, il ressemblait pas à la pub. Visiblement, le mec, il s'est assis dessus. Les gars,
3: ah, mais c'est pour ça que je vous le déséquilibre.
2: Je vous le redis, ce sont des burgers. Ce ne sont pas des selles de vélo. Ah, c'est tout. Toujours aller vite, toujours aller vite, toujours aller vite.

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2: Les champions du monde de l'actu aujourd'hui, ils sont extraordinaires. Je voudrais qu'on commence d'abord par un Mexicain qui avait fait une tentative désespérée pour reconquérir sa chérie après l'avoir trompée avec sa sœur.
3: Ah oui, c'est bon.
2: Il lui a offert un petit pick-up et un nounours géant dans le coffre avec écrit sur le pare-brise « Mon amour, excuse-moi et épouse-moi ».
3: Ah,
2: non mais c'est quand même chaud.
3: C'est bien tenté.
2: Alors,
4: c'est, ouais.
2: Il y a quand même
3: un pick-up.